le pourquoi. Alors, j'en suis venue à la question, pourquoi on fait le choix inconscient d'aimer quelqu'un? Pourquoi on choisit quelqu'un toujours par les mauvaises raisons? Donc, pour les mauvaises raisons, c'est-à-dire, de ce que moi j'en comprends, et j'aimerais le dire. C'est ce que je voulais pas dire. Donc, pour les mauvaises raisons, c'est-à-dire que la jouissance, c'est la jouissance qui est en jeu, le souhait qui ne sert à rien. Et le désir, c'est le manque à être, c'est ce que je veux dire. Le manque à être, c'est en train d'aller le chercher. Donc voilà. Donc en tant qu'un, on va analyser le coup.